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1: Yeah. Pas de justice. Original Human, dit dans Soul Punk.

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0: 1, 2, 1, 2, 1, 2, tout va bien.
1: Tu peux mettre plus fort aussi si tu
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1: veux.
0: voilà, on vous souhaite une très très belle matinée. Ok, et puis on revient dans un instant juste après la musique. Et par contre, alors là, du coup, alors comment tu passes à la musique justement concrètement en direct?
1: Ouais. Alors a priori, c'est pas la musique maintenant, mais c'est le flash info. Vraiment, ce qui suit ici, c'est le flash info. Donc il faut t'imaginer qu'il y aura une journaliste qui sera dans le studio,
0: Ouais.
1: là ou là,
0: Ouais.
1: je sais pas où elle sera. Donc il faut juste penser à ouvrir son micro.
0: Ouais.
1: On va dire qu'elle se met à ta gauche ici.
0: Ouais.
1: Hop. Donc tu ouvres son micro. Si tu veux, je fais moi la
0: Ouais.
1: journaliste.
0: Ouais. Tu
1: Et
0: prends ta plus belle

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1: Eh bien non, c'est pas Jules, c'est Denis, ici, à vos côtés. J'espère que vous allez bien. Très très bon réveil. On est parti ensemble jusqu'à 10h et même au-delà. Peu importe les horaires, nous sommes là et profitons de l'instant et profitons de Hugo. L'actualité, c'est tout de suite.
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2: C'est normal que tu ne m'entendes pas parce qu'il faut ouvrir et le micro et le groupe micro qui disparaîtra.
1: Ah ouais, c'est ce fâcheux. Bah voilà. Mais sur le principe, c'est ça quoi.
2: Sur le principe, t'as ouvert mon micro, tu l'as mis sur on.
1: Ouais.
2: Voilà, mais il faut ouvrir aussi le groupe micro.
1: Que ça, on oubliera parce que. Ouais.
2: Voilà.
1: Mais voilà, mais sur le principe, c'est ça. Ok.
2: T'imagines que voilà, je fais mon info, pendant 3 minutes et puis à la fin.
1: Ouais.
2: Merci Hugo pour toutes ces infos.
1: Ouais, et puis alors, attends, c'est quoi le truc?
2: Bah, c'est bien que tu essayes de voir aussi si tu comprends la logique de la conduite de la. Donc c'est quoi qui vient après?
1: Attends, hein. On est.
2: Tu peux regarder dans le module Honor aussi, hein, pour avoir une vue un peu plus claire. Si je devais deviner, c'est probablement une info trafic météo.
1: Attends. Non. Tu vois, il y a le top horaire. Il y a ça.
2: Ça, je suis désolé, je ne peux pas l'enlever, donc il faut que tu descendes.
1: Ouais.
2: C'est là qu'on est. Donc là, tu as lancé le jingle
1: de
2: Flash Info et on est là.
1: Sorry, ok. Ça, et puis après ça, ok. Donc c'est la fin de ton flash. Merci Hugo pour l'actualité. C'était condensé, c'était bien, c'était clair, c'était magnifique. Que des bonnes nouvelles, tout va bien. Bonjour Bruxelles.
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1: Et voici donc un point sur les infotrafic. Tout va bien, aucun incident, aucun accident, aucun embouteillage, mais c'est un jour de rêve. Profitez-en, tout va bien, le retour de la musique et Fanny qui arrive.
2: Voilà.

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1: Pam, pam.
2: Non.
1: Enfin non, ce sera pam, pam.
2: Exactement. Il faut parfois bien appuyer. Hein.
1: Ouais. Pam, pam. Ouais, voilà, Fanny, tout va bien. Et alors, le point sur la presse, machin chose.
2: Juste, c'est bien aussi de, tu vois, descendre un petit peu au fur et à mesure pour rester, ouais, avoir une bonne vue sur la suite.
1: Mais en gros, pour la configuration de la table, donc téléphone, codec, la V-West, le VMX, c'est si, donc il y a des interviews où on voit le gars par iPhone, quoi, tu vois, c'est
2: pas
1: ça.
2: Pas par iPhone, par exemple un politique qui, ouais, fait une interview à distance depuis chez lui sur son ordi.
1: Ouais.
2: C'est comme ça qu'on le fait.
1: C'est ça.
2: Avec le VMX.
1: Et quel est le... Enfin, ouais, donc voilà, ça c'est un peu variable. Et alors, il y a les sons des reportages.
2: Automator.
1: Automator, il y a deux sources alors, c'est ça? Automator, il y en a deux?
2: Il y a deux players son, deux players vidéo. Donc il y a quatre.
1: Ah ouais, deux. Ouais. Deux vidéos.
2: C'est surtout important pour la vidéo, pas trop, mais pour le son, c'est important puisqu'il y a des jingles qui doivent s'enchaîner et on ne peut pas faire autrement. Donc ici, tu as les deux.
1: Mais automator son, c'est quoi? C'est par exemple juste un son, une interview?
2: En fait, ce qu'on a mis en place, c'est que automator, tu vas forcément beaucoup l'utiliser pour le journal de 8h. Enfin, il n'y a plus que le journal de 8h. Donc le journal de 8h, c'est là que tu vas vraiment utiliser le plus automator, puisqu'il y aura tous les éléments vidéo, etc. Et on s'est dit, c'est mieux pour l'utilisateur, que c'est plus intuitif de mettre tout ce qui est en lien avec le journal de 8h dans automator. Et du coup, les jingles qui annonce le journal de 8h sont dans Automator.
1: Ah ouais, même les jingles.
2: Ouais.
1: Ah ouais, c'est ça.
2: Donc
1: ça
2: n'a
1: rien à voir avec ça. Du coup, là, pour le journal, on utilise, entre guillemets, plus
2: Zeta. Exactement.
1: Ah ouais, ça, c'est important.
2: Ouais, alors juste, vite fait.
1: Mais du coup...
2: Stop aux bons endroits, là, je t'écoute.
1: Du coup, pour la configuration de la table, pour que ce soit logique, donc mes micros sont là. Donc je dois avoir 4 automators.
2: Ouais.
1: 4 automators et 1, 2, 3, 4. 4 automators et 4 autres sources, téléphone, VMX et tout le brol.
2: Non, c'était pas celui-là, merde. C'est. Alors, qui stack, c'est celui-là qu'on veut plus. En fait, celui-là, je vais aussi l'enlever. Là, je vais mettre le hotkey. Ici. Attends, je. Tac.
1: Voilà, on ferait les 4 automators.
2: Ça peut être comme ça, tu vois. T'as les deux ici, et les 4 automators là.
1: Ah ouais, c'est ça.
2: Je pense que c'est bien qu'il y ait cette ligne de séparation, ouais, dans la console. Que...
1: Les 4 automators, ouais. C'est ça. Et alors ça, c'est genre téléphone, VMX, codec.
2: Ok, et attends, téléphone, VMX, codec... Ouais, ok. Bon, on va déjà le faire, ok.
1: Ok, non, comme ça,
2: téléphone,
1: c'est
2: clear, VMX.
3: Mais en gros, l'idéal, ce serait que tout le monde ait la même configuration.
2: Oui.
3: C'est jamais si, toi, si on... quand t'as pas le temps de bam, changer de table, de configuration.
2: Alors ici, du coup, on veut téléphone, VMX, VWest. Et ça, a priori, bon, là, je l'enlève pour le moment, mais. Ce serait comme ça, du coup.
1: Donc, les deux. Ça.
2: Alors, je vais les renommer. Ces
1: mais
2: quatre
1: c'est
2: là,
1: ça.
2: C'est automator.
1: Ok, c'est quoi? C'est vidéo et son ou...
2: Son, vidéo.
1: Son et vidéo. Son et vidéo. Et dans les faits, en pratique, ils sont toujours levés,
2: bon,
1: du coup, alors.
2: Au début de l'émission, tu peux clairement tous les lever, tous les mettre sur on.
1: C'est ça, voilà.
2: Il lance rien...
1: Et même celui-là, en fait. Bah, tous.
2: Oui, tu peux tous les mettre sur on.
1: En fait, on peut tous. En fait, la configuration du matin, quand t'arrives, c'est ça, quoi.
2: Juste là.

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1: Ouais.
2: On recommence. Hop.
1: Ouais. Ok, donc c'est un jingle et puis tu parles.
2: Oui.
1: Ok, je comprends.
2: Donc là, on fait comme si ce jingle-ci, c'était la fin de la musique.
1: Ouais.
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1: Et là, on va retrouver en reportage une rediffusion de ce qui s'est passé hier soir dans Bonsoir Bruxelles. On parlait d'un zoo et c'était magnifique. Play.
2: Alright, so here we are, one of the elephants. Cool thing about these guys is that they have really, really, really long trunks. And that's cool. And that's pretty much all there is to say.
1: C'était donc un super reportage, c'était génial. Et là, maintenant, on va passer à la musique. Et
3: la non, musique... pas la musique. Info service avant la musique.
1: Ah oui.
3: Tu vois qu'ici, il y a marqué info service.
1: Ah ouais, ouais, info service.
3: Et là aussi, il y a marqué info service.
1: Ah oui, oui, moi j'ai
3: pas.
1: Ok, donc info service, donc le trafic, quoi, en l'occurrence, c'est ça.
3: Exactement. Mais voilà. Avant de faire ton info service, il y a un jingle, donc il faut juste lancer le jingle.
1: Ah oui.
3: Tu dis merci okay. Fabrice, on vous retrouve
1: merci
3: ce
1: Fabrice.
3: Soir à 19h pour.
1: Ok. Et là, voilà, et on va faire un tour sur les routes.
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1: Aucun incident, tout va bien, c'est génial, vive Bruxelles!

Paf, tu l'ouvres et tu parles. Là, si tu mets le casque, tu m'entends parler, par exemple. Donc, je te laisse. Il est parti vers la compta aux dernières nouvelles. Donc, là, tu m'entends, a priori, quand je parle dans le micro.

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1: Et là, je commence à parler. Voilà, bonjour, c'est Sarah. On est dans l'émission Boucan. On va s'écouter un peu de musique aujourd'hui. Et on commence cette playlist avec Chrissy et son titre Volver. Et là, quand t'as fini de présenter le premier titre, par exemple, t'appuies sur le bouton Next. Et là, ça lance le titre.

0: Salut Christy.
1: Salut.
0: J'espère que tu es prêt à prendre le vol.
2: Ouais, mais ça dépend, un vol vers où?
0: 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Fais-moi confiance.
2: Ok, je veux bien te faire confiance, mais t'es qui en fait?
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2: L'idée me plaît.
0: 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Et je veux vraiment faire en sorte que ce sentiment devienne réel.
2: Ouais, ça me plaît. Laisse-moi juste écouter cette prod avant le décollage.
0: Fais-toi plaisir.
2: Merci.

0: C'est toujours Sarah et on continue cette playlist avec Zapper Palace et le titre Grognement des Rennes. Et là, je suis sûr que la musique va suivre.
1: Elle m'en veut la peau.
0: Là, je ferme.
1: Mal, voilà,
0: je...

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1: C'est toujours Aline sur BX1, il est 10h et on se retrouve maintenant pour l'info avec Alice Dulceschi. Et là, à partir de ce moment-là, play next.
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0: ton micro, ou tu le laisses ouvert tout le temps et tu dis rien.
1: Ouais,
0: puis
1: non,
0: tu dis ah merci. Ouais, et puis tu dis merci Alice, on repart avec de la musique.
1: Donc pas de jingle après le flash info, quoi.
0: Je sais pas comment est structurée la conduite. Ah. Bon, on peut aller voir, a priori, une conduite théorique du 26. Là, il y a une journée complète et on va dire qu'on va vers 13h, un moment où vraiment c'est plus du flux musical. Mais est-ce qu'il y a un décrochage info à ce moment-là ? J'ai pas l'impression qu'il y ait vraiment un truc d'info. C'est pas encore prévu dans la conduite, mais en général, si je prends. C'est flux musical ici aussi. Flux musical. Voilà, ici. Par exemple, les émissions avec quelqu'un au studio commencent presque toujours par un flash info, en fait. Et visiblement, ils ont prévu un jingle après le flash info. Ouais. C'est bizarre que ça ne soit pas plutôt comme ça. Soit. Et du coup, après, ils relancent la musique, quoi. Dans
1: tu,
0: le...
1: tu désannonces oralement, enfin direct, et puis tu et pas musique, et puis après. Ok, ça va.
0: Du coup, bah si tu vois que tu lances une musique et t'es toujours à l'antenne, t'as les boucles clip été, boucles clip hiver ici, donc tu peux juste appuyer et paf, ça lance. Hiver. Ou alors, dans le cartouchier, j'ai mis dans tous les cartouchiers les trois carrés verts qui permettent d'enclencher. D'autres boucles, donc cinquantenaire, cambre, visée du tram, donc là, bref. Moi, je vois pas ce que j'aurais de beaucoup plus à t'apprendre en fait, mais, hein, aujourd'hui, mais...
1: Stream Deck, si on peut refaire un petit tour, quand même, que je... Ouh là, que je sache, ouais. C'est toujours un peu la merde avec beaucoup de cheveux comme ça. Que je sache vraiment de quoi il s'agit. Enfin... que je familiarise avec l'engin parce que je connais pas bien ça et voilà, j'ai pas envie de faire de la merde. Hop.

Si je parle là, est-ce que ça revient sur moi? Oui, tu vois. C'est a priori bien fait. Mais imaginons que j'arrête de parler et que je voudrais que ça retourne sur la musique et que ça se passe pas.

0: Salut Chrissy.
1: Salut.
0: J'espère que tu es prêt à prendre le vol.
2: Ouais, mais ça dépend, un vol vers où?
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1: Et tu dis salut tout le monde, blabla. On est ensemble jusqu'à 18h, mais avant ça, on s'informe avec. Oula, il est descendu. Avant ça, on s'informe avec, je sais pas comment quel est le nom des journalistes, mais le nom du journaliste. Et puis après, pour lancer son flash, quand j'ai terminé de parler, je rappuie sur Next, alors ça que tu disais hier.
2: Essaye pour voir si ça fonctionne.
1: Je peux le faire.
2: Moi, j'ai eu un souci aujourd'hui avec. Essaye ? Non. Si ce Next-là ne fonctionne pas, celui-là, il fonctionne.
1: Ouais, mais c'est plus facile que ce soit la console. Hein.
2: Évidemment. Mais je pense qu'on fait un peu chier le logiciel, la console, et que du coup, il ne touche pas et qu'on doit faire un petit reset. Mais ça fonctionnera à la rentrée.
1: Ok.
2: Si ça ne fonctionne pas, là.
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1: Salut tout le monde, blabla, machin, machin. 18h, dans quelle heure? 16h, on s'informe avec Truc Bidule.
2: T'appuies sur Next, bon là je vais faire comme si ça.
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1: Bonjour Truc. Enfin, tu vois justement, enfin, ça dépend des radios, mais tu vois, on s'informe avec Truc Bidule. Tu remets le jingle BX1, machin, et après, est-ce que là je redis bonjour à la journaliste? Ou est-ce que juste c'est elle qui commence
2: ça,
1: direct?
2: Ça, c'est de l'édition. J'ai pas les réponses.
1: Ok.
2: Ça, c'est
1: avec, je sais pas comment vous faites d'habitude.
2: C'est un truc un peu nouveau hein, de cette saison-ci, hein, ah, okay. Flash Info. Donc, faut vraiment qu'il voit avec Seb ou avec Arnaud Gabriel. Je sais pas quel est le choix éditorial qui est derrière.
1: Ok.
2: Mais
1: ça marche.
2: Là, tu vois, tu peux tout le temps laisser cette tranche à gauche.
1: Cette tranche, de toute façon, je la touche pas de toute l'émission. Elle doit tout le temps être levée.
2: Ouais. À part si tu veux parler sur la musique, alors tu peux prendre le fader et un peu le baisser. Tu vois. Enfin,
1: ouais.
2: Celui-là.
1: Oui, oui, ok. Et donc là, pendant que la journaliste, elle fait son truc, bon, là, t'as mis le présentateur, mais bon, on sait pas où elle s'assied.
2: A priori, à un des deux postes avec un PC. Donc, ici ou là.
1: Ok.
2: A priori.
1: Et donc, pendant que elle parle, j'allume son. Enfin, donc.

0: peux l'allumer même avant, quand je vois qu'elle arrive,
1: oui,
0: je peux direct l'allumer.
1: Juste, bah, dis rien. Parce
0: et du coup, voilà. T'as enlevé alors le groupe micro?
1: Je l'ai enlevé pour que vous ne soyez pas confus. On fait comme s'il n'existait plus et tout. Mais
0: ok.
1: Entre guillemets, il existe toujours. On va l'enlever. C'est pour ça que son micro, il n'est pas allumé là.
0: Ok,
1: comme
0: oui.
1: Tu peux voir. Mais c'est juste comme ça, je me dis, on met la table à priori comme elle est censée être et c'est plus simple.
0: Ok, et donc pendant qu'elle.

0: Oh, tu me dis bien, merci Alice.
1: Merci, à demain ou à tout à l'heure, ou je sais pas, enfin.
0: J'ai pas compris ce qui s'est passé là. Il y a un peu de son, ça. Du coup, tu dis, hein, ben voilà, merci Alice pour ces infos. Tout de suite de la musique. Enfin, non, pas tout de suite de la musique. Visiblement, il y a un micro après.
1: Oui, parce que du coup, là maintenant, on doit faire après la météo, l'infotrafic et puis le sommaire de l'émission.
0: Donc, tu dis, hein, merci Alice pour ces infos. Et là, j'imagine, tu peux appuyer sur Next pour lancer le prochain jingle. Là, voilà, on va faire comme si ça.
2: Bruxelles Centrale, avec Seb et Jeanne sur BX1.
1: Oui, avant de machin, on fait un petit tour du côté de vos conditions de circulation.
0: Seb sera dans le studio, tu ouvres son micro, enfin voilà. Mm-hmm. Une fois que vous avez fini votre blabla et que tu dis, ah ben voilà, maintenant on va s'écouter un peu de musique, tu lances, t'appuies sur Next.
1: Et du coup, genre, ok, donc là je fais mon speak blabla, en fait comme je fais à blanc, il n'y a jamais de rampe derrière.
0: Si vous voulez en mettre, comme c'est un choix éditorial, vous pouvez le faire.
1: Ouais, ça
0: c'est
1: je vais
0: pas
1: voir
0: prévu
1: avec
0: Seb. Dans okay, la ouais. complète d'émission, mais si tu dis avec Seb, écoute, moi je trouve ça fait un peu vide.
1: Ben, enfin ça c'est une question d'habitude. Moi, j'ai jamais bah, parlé à blanc, mais après,
0: ouais. Donc, ouais, je peux comprendre que ça fasse bizarre.
1: C'est perturbant, mais enfin c'est comme si, genre, tu vois, si jamais on parle pas, du coup, il y a vraiment rien, quoi.
0: Ouais. Ça, si vous vous rendez compte au bout de deux émissions que ça n'a pas, bah vous modifiez la template et vous rajoutez...
1: Mais donc,
0: quoi.
1: Quand j'ai fini de parler et que je veux lancer l'élément suivant, j'appuie sur Next. Du coup, ça met la musique. Mais du coup, de nouveau, ce qui est chiant, c'est que par exemple, là, je pourrais continuer de parler. Tu vois, on est ensemble jusqu'à 16h sur BX1. Évidemment, à la suite, on va retrouver le son de Louise Barrault. Mais avant ça, c'est tout machin. Et là, je pourrais encore continuer de parler parce que l'intro, elle est encore longue. Il fait beau à Bruxelles, c'est très très chouette, blablabla, et comme ça au moins je parle pas à blanc. Parce que si tu lances la musique comme ça, les gens ils attendent comme ça dans le rien, tu vois. Alors que pendant l'intro, toi, là ça fait quoi? Ça fait déjà genre 20 secondes.

0: Bonjour tout le monde, bla bla bla, next, ça fait l'autre musique.
1: Là, on est en train de régler le problème.
0: Ouais, et puis. En fait, c'est juste ça, quoi. D'ailleurs, c'est juste ça, les boutons que je dois toucher, non, pendant l'émission, si je comprends bien.
1: Oui, à part si t'as un intervenant, un invité.
0: Ouais,
1: normalement,
0: vendredi, il y a quelqu'un. Oh, c'est déjà ce vendredi? Je sais plus. Admettons, c'est ce vendredi prochain.
1: Okay.
0: Sarah qui sera à l'extérieur et donc on devra savoir au téléphone. Donc là, juste avant de reprendre l'antenne, je l'aurais eu en.
1: La question, pour commencer, c'est son téléphone ou vraiment le système codec dont on vient de discuter?
0: Bah, ça, j'en ai aucune idée.
1: On peut peut-être faire le téléphone pour le début, ouais. Ça me semble plus simple.
0: Donc, ouais.
1: Donc, qu'est-ce que tu vas faire?
0: Je l'appelle ici.
1: Donc, idéalement, quand tu arrives, tu ouvres ce logiciel. Je vais te remontrer le gars. Ici.
0: Mm-hmm.
1: Idéalement, quand tu arrives, tu l'ouvres.
0: Est-ce que toi, tu seras là vendredi prochain pour...
1: Ouais.
0: Ouais, ok.
1: Je serai là pour t'aider. Mais l'idée, donc, c'est que vous le fassiez
0: oui,
1: le plus
0: mais que tu
1: autonome.
0: Sois.
1: Ouais. Mais je suis là au cas où tu as une question. Un truc. Donc, tu vas arriver avant le début de l'émission. Mais sinon, tu as plein de musique, hein. Tu peux faire ça pendant
0: la musique,
1: c'est pas très grave. Tu vas ouvrir ce logiciel ici.
2: C'est juste pour
1: un peu. Donc j'ai ouvert le programme, tu cliques sur login, il n'y a pas de mot de passe. Comme je l'ai expliqué.
0: Oui, ça t'avais dit.
1: Ça, c'est
0: programme 1 toujours, ok.
1: Et là, tu as le logiciel qui s'ouvre.
0: Ok, et donc.
1: Normalement, il est bien paramétré, il n'y a pas grand chose à vérifier ici.
0: Ouais.
1: Et t'appuies sur une des
0: deux.
1: Moi, j'utilise toujours celle
0: toujours celle du OS, ouais, plus logique.
1: Là,
0: t'appuies sur le petit clavier.
1: Même pas.
0: Ah,
1: tu peux
0: okay.
1: Juste direct aller avec.
0: Ok, je mets son numéro, blablabla. Bla, bla. Bon, là, du coup, tu t'avais dit que ça bug. Et puis après, j'appuie sur le téléphone.
1: Ouais.
0: Ok. Et donc, ici, du coup, je dois allumer ça.
1: Non.
0: Ah non, je vais mettre mon PFL.
1: Là, si tu fais ça à ce moment-là, on va entendre.
0: On entend le tut. Oh mon dieu.
1: Donc, un peu gênant. Là, je décroche.
0: Ok. Mais là, tu m'entends pas.
1: Ouais, salut, ça va, je t'entends super. Fait comme si,
0: okay. Oui, dans deux minutes, on passe à l'antenne. Donc, machin, je te mets sur la ligne. Ok. Et donc, après, je peux juste faire, par exemple, ça.
1: Ouais, tu peux déjà le mettre sur
0: on. La mettre voilà, sur on. Et donc, après...
1: Mais il y a le jingle qui
0: truc, sort. Machin. Et puis, oui, et truc... Et Sarah est en direct avec nous depuis, je sais pas où elle sera. Salut, Sarah. Et là, tu m'entends?
3: Là, j'imagine que si je ferme, t'as pas dans le studio, tu vois. Si tu fermes ton micro, on m'entend dans le studio. Si t'enlèves ton casque...
2: Tu peux, tu peux.
3: Oui, oui, oui. Mais là, on t'entend dans ton casque.
1: Oui.
3: Oui.
0: Là,
3: oui,
0: oui, oui.
3: Là, je passe à l'antenne.
0: Bien que je fasse on ou.
3: Oui, je passe à l'antenne. Okay. Tant que la tranche elle est sur on, tu peux me mettre vraiment à zéro. Hein. D'ailleurs, je sais pas si tu sens, il y a un petit cran d'arrêt ici. Mm-hmm. Même moi à zéro, a priori.

0: ce sera le bon volume. Tu as un VU mètre ici, entre moins 10 et 0, c'est bien. Donc là, si je te parle, je ne sais pas à quel point ma voix va fort, bah, on est plutôt pas mal. Mais si Sarah parle un peu calmement, à qu'elle tape plutôt dans le moins 10, moins 20, tu peux juste monter un peu le fader et tu vois tout de suite que ça va plus fort. Voilà, tu me baisses un petit peu et je gueulerai toujours, mais ce sera moins fort pour les auditeurs.
1: Okay. Okay.
0: Et à la fin, Sarah va s'en rapprocher.
1: Ok, Sarah, elle m'accroche là.

0: Et imaginons que voilà, tu vas lancer. Mais il a un peu du mal, il a raison, jeune. Ouais, t'as pas un peu du mal.
1: Ah oui, il marche plus.
0: Ah oui, mais putain, je suis débile. C'est normal. Si on met rien dans la piste, il n'y a rien à mettre en on. Et du coup, oui, tu pourrais juste. Sauf le tien.
1: D'accord, donc je peux faire ça. Donc c'est facile.
0: Ouais, mais.
1: C'est-à-dire que voilà, j'ai mes micros qui sont en route là, bing bang bang. Ok, je lance une vidéo.

0: J'espère que j'ai encore mes raccourcis enregistrés par phone. Alors, fameux.
1: Ton micro est on, hein, d'accord.
0: Alors, c'est normal qu'il ne soit pas allumé, puisque on part du principe qu'à la rentrée, il n'y a plus le gros micro. Là, je l'ai juste enlevé dans la config pour que ça ressemble le plus possible à ce que tu auras à la rentrée. Mais c'est pas très grave, on s'en fout, c'est juste un exercice. Donc, si tu ne m'entends pas dans ton casque, c'est vraiment pas grave. Comme tu peux le voir, Fanny l'a dit aussi.
2: Pour le kiosque, c'est l'erreur des gens qui utilisaient avant son PC pour se faire une maison. Là, il peut se loguer, mais il ne va pas. Sauf qu'il a un PC BX.
3: Le kiosque, il fait quoi?

0: connexion automatiquement avec l'automateur, ouais. Il doit être quand même dans le réseau BX, hein, je pense. Parce que là, du moment,
1: c'est... Il ne voit pas tout, il voit pas. Il ne voit pas tout, il ne voit pas.
0: Par exemple, s'il sélectionne la mission, hein, ouais. Il peut voir quand même, quand tu ne sais pas comment...
1: Il voit pas tout. Il voit certaines choses.
0: Il voit certaines choses, mais c'est plus ou moins énorme. En tant que niveau 1, c'est très bien.
2: Limite, c'est trop loin.
3: C'est bien en même temps.
2: Ouais, bon, ça, je n'ai pas franchi peut-être à son truc, ça devrait me suffire pour capter ce qui se passe. Donc, là tu vois que tu as ton journal dans Automator. Là, attends, je vais dans Automator, parce que là c'est Qs, donc c'est pour l'édition. Mais là on va dire qu'il est dans le studio, dans Automator, on descend un petit peu, puisqu'il y a le journal de 8h, c'est à 8h. Là tu vois que tu as le journal de 8h. Donc là, toi tu as ta pote. Alors là, je te fais juste. Pour la facilité pour moi, juste

0: temporaire la semaine prochaine. Oui. Il s'est chaîné. Là, je ne peux pas encore te... Je ne te le montre pas encore. Je te le montrerai plus clairement. Donc, le temporaire, il est chaîné à la pub. Et à la fin, il ne te pourra rien faire. Et là, tu as ton micro. Et tu te dis, bah voilà, il est 8h, c'est l'heure de se retrouver pour l'info. Et tu lanceras ici le jingle du journal sur BX1.
1: Le jingle du journal sur BX1 qui s'enchaîne avec le BED.
0: Tout seul. Oui, ou seul. Il s'enchaîne.
1: Où est-ce qu'on voit qu'il s'enchaîne ici? C'est là que c'est.
0: Non. T'as un truc chaînage ici où il y a marqué.
1: Ah oui, oui, oui. Chaînage, oui. Ok. Le bed.
0: De toute façon, ça, dans la template, ce sera toujours bien fait. Donc, ça, tu dois a priori rien modifier sur les chaînages et les trucs.
1: Ok.
0: Il y a juste le. Là, pour le moment, il trigger un truc visuel. Enfin, je. Vous voyez ici qu'il lance un truc.
2: Le journal sur BX1.
0: L'ancien format d'émission, mais ça, je l'enlève pour la rentrée. Alors.
1: Ensuite, il y a le tapis derrière.
0: Donc. C'est autre chose. Ouais. Donc, je recommence. Temporaire.
1: Ouais.
0: Suivi. Si tu veux, je peux même. Alors, je vais le mettre ici, tu vois. On va s'imaginer que ça, c'est la conduite du moment. Donc là, tu as un temporaire. Donc, tu vas le lancer. Il va partir tout seul. Là, je

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0: Le sens de la formule du problème. Autre chose qu'être honnête, je pourrais pas l'être. C'est le proverbe. À bientôt demain, enfin peut-être.

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0: Une eau verdâtre et des déchets dans le canal de Bruxelles. Ces derniers jours, les algues ont proliféré à cause de la chaleur. La situation s'est tout de même un peu améliorée grâce à la pluie. Le mois dernier, le gouvernement fédéral annonçait la suppression de 1000 places d'accueil à Bruxelles. Une situation catastrophique pour les associations qui dénoncent une crise humanitaire programmée. Michel Gueyère, une mobilisation a lieu en ce moment, place de l'Albertine.
1: Oui, mobilisation, c'est bien le mot, hein, puisqu'ils espéraient environ 200 personnes. D'après nos petits calculs, eh bien, ils sont environ le double. Et du monde continue à arriver ici sur la place de l'Albertine, avec parmi les personnes qui sont là, des militants, des représentants de syndicats, d'associations, des personnes qui veulent dire non, non à la fermeture de ces 1000 places d'accueil. Avec nous, la directrice générale du SAMU social. Vous avez pris la parole, vous vous êtes exprimé. Qu'est-ce que vous avez dit aux centaines de personnes qui sont là, qu'elles ne savent pas ou que certains ne réalisent peut-être pas?
2: Ce qu'on a voulu dire, c'est que derrière ces 1000 places, ce sont des hommes, des femmes, des familles. Nous, on a 495 places au SAMU social et dans ces places, on a 165 familles, dont plus de 300 enfants. Et donc, la fermeture de places, ça veut surtout dire des personnes à la rue à l'approche de l'hiver. Et pour le SAMU, c'est beaucoup de familles potentielles.
1: Vous avez des échanges avec la ministre Van Bossuyt, vous avez des discussions avec le fédéral, vous avez des arguments à faire valoir pour faire revenir le gouvernement fédéral sur cette décision de fermer 1000 places?
2: On n'a pas eu d'espace de dialogue avec la ministre, mais il y a des espaces de concertation régionaux. Nous, on a des arguments, c'est que tout est chiffré et monitoré. Tous les jours, nous accueillons les demandes d'hébergement par téléphone et tous les jours, nous refusons 40% de ces demandes car tous nos centres sont saturés. Et donc, vu la saturation actuelle, quotidienne de tous les types de publics, y compris des familles, fermer plus de places, ça revient à mettre des familles, des hommes et des femmes à la rue en hiver. Et ça, pour nous, c'est inconcevable.
1: La notion d'appel d'air et le fait que la Belgique fait déjà quand même beaucoup, vous répondez quoi à ça, vous ?
2: L'appel d'air, il ne tient pas par rapport à des questions humaines. Nous, on n'est pas là pour dire est-ce qu'il y a une stratégie d'appel d'air, on est là pour dire il y a des gens en rue. Et aujourd'hui, notre devoir comme SAMU Social et d'autres organisations, c'est de les mettre à l'abri. Si on nous empêche d'exercer cette mission, il faudra pouvoir assumer que la capitale de l'Europe accueille des camps, comme on en a connu.

0: il y a quelques années, en plein hiver.
1: Merci, je vous rends à la manifestation. Eh bien, ces centres qui hébergent des demandeurs d'asile, qui hébergent parfois des familles, parfois des hommes seuls, eh bien, nous en avons visité un ce matin. Il est situé à Schaerbeek et il veut proposer autre chose que de l'urgence, précisément un travail, un accompagnement à long terme. Voyez le reportage.
2: Abdallah a 28 ans. Il a grandi à Gaza avant de fuir vers l'Europe et la paix. Poignets et mains fracturés durant une étape en Grèce, il est arrivé jusqu'ici où il se soigne. Ce centre, c'est pour lui un endroit sûr où il peut préparer son avenir.
3: Je n'ai pas de plan B et je ne retournerai pas par là où je suis passé. J'ai plusieurs formations comme plombier et ouvrier dans le bâtiment. J'ai aussi étudié les massages professionnels et c'est ce que je voudrais faire quand je serai guéri si l'occasion se présente.
2: Un bâtiment sain, des moments en communauté, une équipe d'un peu moins de 10 personnes. La particularité de cette structure, la semi-autonomie. 124 places pour des hommes, seuls, qui restent 12 mois.
4: On a des belles histoires assez souvent, des personnes qui voient leur situation régularisée, qui voient leur demande d'asile acceptée, qui trouvent un logement extérieur ou qui arrivent directement à s'intégrer dans la vie quotidienne ici en Belgique.
2: Mais ce projet est menacé par la perte annoncée de subsides et la fermeture de places non urgentes, avec le risque de renvoyer les bénéficiaires à la rue et de multiplier leurs problèmes.
4: Moi, je pense que c'est de la tristesse et de la révolte. Je suis en colère d'apprendre ça, que énormément de personnes retournent à la rue. Je trouve ça inhumain. Le mieux, ça serait qu'on puisse accueillir tout le monde, mais bien sûr, c'est compliqué.
2: Le secteur le jure, il n'est pas contraire aux réformes et veut bien négocier, mais il demande au moins à être entendu par le fédéral.
5: 29 euros par élève, c'est le montant que recevraient cette année les écoles pour financer la gratuité des fournitures scolaires en primaire, selon la Ligue des familles. Mais pour l'organisation, c'est loin d'être suffisant. Cela coûterait en réalité 3 fois plus. De quoi impacter le fonctionnement des écoles. Les explications de Maëlle Arnold-Dussen et Romuald Thomas.
6: Dans cette école primaire et maternelle, l'heure est au dernier préparatif. Certaines fournitures scolaires sont encore dans les caisses, dans l'attente d'être dispatchées. Mais cette année, il a fallu s'adapter pour l'achat du matériel.
7: On a dû trouver des solutions pour quand même acheter du matériel pour nos élèves. Donc on a acheté moins, mais aussi on a acheté en essayant de trouver du matériel bon marché, souvent au détriment de la qualité, parce que sinon c'était impossible de rester dans les budgets qui sont alloués par la Fédération en ligne Bruxelles.
6: Car cette rentrée, le principe de gratuité est étendu jusqu'à la 4e et 5e primaire. En revanche, le budget total n'a pas été revalorisé. Les écoles doivent ainsi, avec les mêmes subsides, satisfaire les besoins de plus d'élèves.
7: C'est des bénéfices de fancy fair ou d'activités que l'on a faites l'année passée. Mais d'habitude, cet argent-là sert à pouvoir rénover les cours de récréation, acheter des jeux pour les enfants. Ici, ben, on va devoir aller chercher 8 à 10 000 euros pour pouvoir couvrir les frais du matériel scolaire.
6: La Ligue des familles vient de sortir un rapport pour tenter d'objectiver la situation. L'association chiffre à 29 euros les moyens octroyés contre environ 100 euros nécessaires, soit une différence de 70 euros par élève.
8: Les risques, effectivement, c'est de mettre les écoles dans une incapacité, en fait, de pouvoir vraiment appliquer la loi relative à la gratuité des fournitures scolaires. Et donc, elles vont sans doute devoir aller rogner dans d'autres budgets, donc peut-être dans d'autres activités pédagogiques pour lesquelles elles ont des subventions. Elles vont peut-être se mettre vraiment dans l'illégalité et réclamer, en fait, des frais de fournitures scolaires aux parents.
6: La Ligue des familles demande alors au gouvernement de réévaluer ces mesures.
8: On est quand même, effectivement, content que la gratuité des fournitures scolaires soit effectivement intégrée dans le décret jusqu'à la 5e primaire. Et par contre, ce qu'on demande du coup à la ministre, c'est de militer en fait son inspection. Il y a un service général de l'inspection qui permet de vérifier le respect de la loi par les écoles et l'adéquation en fait des politiques et des subventions en la matière.
6: À noter encore que la gratuité sera étendue jusqu'à la 6e primaire l'an prochain.
5: Si vous vous êtes promené le long du canal ces derniers jours, vous avez sans doute remarqué sa couleur verdâtre. C'est dû à la prolifération d'algues avec la chaleur, un phénomène naturel, difficile à contrôler. Mais aujourd'hui, cela va mieux, notamment grâce à la pluie et la baisse de température. Brian Momard était sur place.
9: Armé de sa sonde, Mickaël s'apprête à analyser l'eau du canal de Bruxelles, un peu suspicieuse.
10: On voit qu'il y a un bloom de quelque chose, hein. Il se passe une explosion de,

0: voilà, sans doute d'algues vertes dans le canal.
1: Des algues remarquables en quantité ces derniers jours, une couleur verdâtre et même des poissons morts. Des images qui peuvent surprendre, mais rien d'inquiétant pour le gestionnaire du port. Le phénomène est naturel et difficile à contrer.
2: Plus l'eau est chaude, moins elle est saturée en oxygène et donc moins il y a d'oxygène pour les poissons. Les poissons doivent respirer et donc un manque d'oxygène malheureusement favorise aussi la mort des poissons. Le fait qu'avec peu de précipitations, on a aussi pas de renouvellement de l'eau qui peut aussi apporter de l'oxygène en plus. Donc ce sont deux phénomènes qui sont liés aux conditions qu'on a connues, la chaleur, pas de précipitations et beaucoup de lumière.
1: Retour maintenant à notre ingénieur qui a plutôt de bonnes nouvelles.
0: Les tests sont déjà meilleurs aujourd'hui qu'hier. Hier, on pouvait craindre qu'on commençait un bloom de cyanobactéries vu les tendances, mais là, on est totalement redescendu. C'est sûr qu'il a plu quand même 10 litres par mètre carré cette nuit. Les températures sont rafraîchies, donc ça va naturellement calmer le processus.
1: Pas de cyanobactéries qui pourraient relâcher des toxines dans l'eau. Pour contrer leur apparition, des systèmes existent comme ces îlots fleuris. Mais pour l'association City to Ocean, il faut s'attaquer à un autre potentiel facteur, les déversoirs.
3: Le déversoir qu'on voit ici derrière nous, c'est un des trois déversoirs les plus grands qu'on a à Bruxelles. Ça entraîne une pollution, certes. C'est difficile à dire si la pollution des déversoirs d'orage est directement liée avec la prolifération des algues. Et c'est tout ce qu'on chasse par la toilette qui arrive ici dans le canal. Mais aussi, dans les égouts, il y a plein de déchets, parce que les avaloirs de rue reprennent aussi plein de déchets qui coulent avec la pluie dans l'avaloir, dans l'égouttage.
1: Si le lien de causalité n'est pas établi, City to Ocean lance une campagne pour mieux capter les eaux de pluie. D'ici là, le canal devrait retrouver son aspect normal dans les prochains jours.
4: Et malgré les précipitations attendues, l'alerte jaune à la sécheresse est maintenue en région bruxelloise. La pluie prévue cette semaine ne sera pas suffisante pour normaliser la situation, d'après Bruxelles Environnement. La phase de vigilance reste donc de mise. Les autorités demandent aux Bruxellois et Bruxelloises d'utiliser l'eau de manière raisonnée. Mauvaise surprise pour les défenseurs de la friche Josapha. Une nouvelle enquête publique sera lancée le 28 août prochain, malgré le moratoire. Le nouveau projet ne diffère pas beaucoup de l'ancien. Il prévoit toujours la construction de plus de 500 logements sur le site. Une information de la dernière heure développée par Thomas Dufresne et Frédéric Dehaineau.
5: Cela fait des années qu'il vient ici tous les jours pour observer les insectes, les oiseaux qui transitent par la friche, saison après saison. Pas grand-chose dans le viseur aujourd'hui, si ce n'est une mauvaise nouvelle.
6: Disons une surprise pas très agréable. On espérait qu'on ait encore un peu plus de temps avant qu'une nouvelle enquête publique ait lieu éventuellement ou que le projet soit enterré.
5: Le projet a été légèrement modifié, on reste sur un peu plus de 500 logements. Une école est intégrée, un parking aussi. Mais ce qui étonne, ce n'est pas tant le fond, c'est la forme. Ce type de grand projet d'urbanisation est normalement gelé par une décision de justice et par le gouvernement lui-même.
7: Dans la déclaration de politique régionale du gouvernement, du 14 février 2026, il était écrit que le projet était en pause pour une période de 18 mois, ce qui nous menait au mois d'août 2027. Et donc il est incompréhensible que le gouvernement demande maintenant la permission de lotir le site, alors qu'on est en plein milieu de la période de gel.
5: Du côté du cabinet de la secrétaire d'État, l'un n'empêche pas l'autre.
8: Le fait d'instruire un permis ne signifie pas que le projet est en cours de développement ni que des travaux vont commencer. Il est prématuré de parler de chantier ou de travaux.
5: Une explication qui ne convainc pas les défenseurs de la friche.
7: Si le permis de lotir était délivré, eh bien le détenteur du permis aurait le droit de lotir le terrain. Et si la cour d'appel, puisque le gouvernement a fait appel du jugement Aware Nature, si la cour d'appel maintenait le moratoire, alors la région devrait indemniser le détenteur du permis de lotir.
5: Le moratoire sera-t-il maintenu ou pas? La réponse de la justice est attendue d'ici la fin de l'année. En tout cas, les défenseurs de la friche comptent se remobiliser pour ce qui est déjà la quatrième enquête publique pour l'avenir de ce site.
4: Un mot de football à présent. Le Sporting d'Anderlecht se renforce avec l'arrivée d'un nouvel ailier. Il s'agit de l'Allemand Martin Winkler, âgé de 23 ans. Il a signé un contrat de 4 saisons. Il arrive du Hertha Berlin où il évoluait en deuxième division allemande. Martin Winkler est la cinquième recrue cet été pour les Mauves. Voilà qui referme ce journal. Merci de vous informer sur BX1. Je vous retrouve demain à 18h. D'ici là, passez une très belle soirée. À demain.

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